Lors de son passage à Ottawa, M. Paré a déclaré aux journalistes canadiens qu'il appartient aux puissances occidentales de contrer l'aventurisme soviétique en Afrique. La semaine elle-même a dit, on est bien incapable. Ajoutant que la reconnaissance à toutes les

0: Je suis une sorte de ministre de l'Intérieur. M. Carpinto avait auparavant indiqué dans une lettre laissée à la Chambre d'immeuble.
1: Si continuar insistindo que o primeiro-ministro...